0: 30 be en route.
1: Okay.
2: 454 en route to station 5.
3: 24. 418 en route.
4: 422 en route.
1: 10-4.
5: 464 en route.
1: 10-4.